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Bonjour, bonjour. Dans la matinée d'aujourd'hui, de la musique, l'astuce cuisine d'Isabelle, l'info du jour, un brin de jardinage et plein de bonne humeur jusqu'à 11h.

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1: Bonjour à tous, tout de suite votre horoscope de ce 1er octobre. Alors les astres seront-ils généreux avec votre signe aujourd'hui ?
2: Bélier, votre énergie atteint sa plénitude et vous avez envie de relever un nouveau défi.
1: Taureau, des concessions sont nécessaires envers votre entourage proche.
2: Gémeaux, Pluton accentue votre impulsivité. Prudence, votre excès de confiance en vous peut être assez mal perçu.
1: Cancer, c'est la grande forme. Rien ne parvient à entamer votre bonne humeur.
2: Les lions, si vos projets financiers rencontraient un obstacle particulier, eh bien armez-vous de patience, ne baissez surtout pas les bras.
1: Vierge, une décision importante pourrait se prendre sans vous. Elle vous semblera peut-être prise un peu trop à la hâte.
2: Balance, vous entrez dans une phase stimulante, mentalement et physiquement.
1: Scorpion, ne laissez pas vos affaires professionnelles ou financières prendre le pas sur vos désirs personnels. C'est le moment de réorganiser vos priorités.
2: Sagittaire, des rivalités peuvent perturber vos plans, mais vous aurez bientôt gain de cause.
1: Capricorne, vous penserez avoir réalisé l'exploit de l'année. Vous serez félicité pour votre réalisation.
2: Verseau, laissez donc la chance vous provoquer dans les affaires.
1: Enfin, Poisson, vous parvenez à surmonter certains obstacles grâce à votre détermination. Bonne journée à tous. On se retrouve demain pour un nouvel horoscope. Nous

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Sur scène, l'orchestre Nostalgia sera présent pour vous faire virevolter sur la piste. Une surprise vous attend également au cours de l'après-midi avec la présentation des Miss de Saint-Dié. L'entrée est à 10 euros, une buvette sera à votre disposition sur place. Sachez que l'intégralité des bénéfices sera reversée à la campagne Octobre Rose. Et pour l'occasion, pensez à enfiler une tenue rose pour afficher votre soutien. Pour réserver votre place, vous pouvez appeler le 07 66 49 09 83.

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Son thème, se fondre dans le paysage lorrain, les sections de camouflage en 1914-1918. Découvrez comment, dès 1915, l'armée française a créé des équipes spécialisées pour dissimuler matériel et positions sur le front lorrain face aux conflits de positions. Si ça vous intéresse, rendez-vous donc samedi à 10h, place des Tissages à Provenchères-sur-Fave.

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0: C'est le moment de l'éphéméride avec Pierrette sur Radio Bellevue, à découvrir les moments qui ont marqué ce jour dans l'histoire.
1: En fait, Sainte Thérèse de l'Enfant Jésus et Sainte Thérèse de Lisieux, c'est la patronne de la France et des missionnaires. Les naissances du 1er octobre, André Rieu, le musicien, chef d'orchestre. Jane Manson, l'actrice et chanteuse. Dani, la chanteuse et comédienne. Jean-Pierre Castaldi, l'acteur. Jean-Jacques Haneau, le réalisateur et scénariste. En 1935, Julie Andrew, l'actrice et chanteuse. En 1930, Philippe Noiret, le comédien. En 1929, Jean Amadou, l'humoriste, journaliste et chansonnier. Les décès. En 2019, Dominique Webb, illusionniste et hypnotiseur. En 2018, Charles Aznavour, chanteur et acteur. En 2013, Giuliano Gemma, suite à un accident de voiture, c'est un acteur italien. En 2008, c'est le décès de Jacques Piccard, le grand explorateur suisse. En 1998, Pauline Julien, chanteuse, auteure, compositrice et actrice québécoise. En 1684, c'est le décès de Pierre Corneille, le poète dramatique. En 2020, en France, la tempête Alex touche les côtes bretonnes avec des rafales de 186 km/h, faisant un mort dans le Finistère et de gros dégâts. En 2008, c'est le premier passeport biométrique français qui est remis à un habitant de Chantilly par la ministre de l'Intérieur. En 2006, c'est la hausse des tarifs au péage des autoroutes. En 1998, c'est l'élection de Christian Poncelet comme président du Sénat. Il succède à René Monory. En 1994, la pièce de monnaie de 10 francs unicolore est remplacée par une pièce bicolore. En 1992, c'est l'entrée en vigueur de la loi Evin qui interdit de fumer dans les lieux publics. En 1969, le Concorde dépasse le mur du son. En 1967, c'est la diffusion de la première télévision couleur. Le reportage est commenté par Pierre Tchernia. Il montre un largage de parachutistes, mais il n'y a que 1500 téléviseurs couleur qui sont en service en France. Le dicton « Octobre en bruine, hiver en ruine ». Brume passe, beau temps passe. 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

L'association Uranimation organise son 7e grand loto repas le samedi 3 octobre à la salle polyvalente de Saint-Jean-d'Ormont. 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Le programme est chargé, 21 parties, 2 parties de bingo, 3 parties spéciales et une partie dédiée aux enfants. Côté menu, une salade de carottes, du fuseau lorrain, une salade de pommes de terre et du fumet lorrain, fromage et dessert. Tarif 30 € comprenant le repas, 6 cartons de loto et 3 cartons de parties spéciales. Tarif enfant de moins de 14 ans à 20 € comprenant le repas, 3 cartons plus 3 cartons de parties spéciales et une partie enfant. Ouverture des portes dès 18h, début des jeux à 19h. Attention, les réservations sont à payer à l'avance. Réservez vite votre table au 06 06 40 99 75 ou au 06 45 74 08 80.

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Bienvenue si vous nous rejoignez. Ce matin, je vous envoie des ondes positives pour commencer la journée du bon pied.

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Et pour aller plus loin, participez à l'atelier d'écriture autour du paysage animé par Geneviève Baumann le dimanche 11 octobre de 9h30 à 11h30. 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

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C'est une belle occasion de passer un agréable moment.

0: Vous souhaitez vous faciliter la vie? C'est le moment de retrouver les astuces grand-mère de Rosette. Bonjour Rosette.
1: Bonjour à tous. Vous êtes bricoleur et vous avez des outils rouillés. Quoi faire? Voici une astuce efficace et qui ne coûte presque rien. Tout ce que vous avez besoin, c'est du vinaigre blanc. Faites tremper vos outils dans ce vinaigre pendant au moins une nuit. Rincez bien avec de l'eau et séchez-le avec un chiffon. Ça marche aussi pour les boulons et les écrous. C'est un traitement naturel, efficace pour enlever la rouille. Sur tous vos petits outils, ciseaux, tournevis, marteaux, pinces, mais aussi couteaux ou couverts. Bref, tout ce qui est en fer. Pratique, n'est-ce pas? En plus, pas besoin de frotter. Le vinaigre blanc fait tout le travail pendant la nuit. À votre tour d'essayer. Je vous souhaite une agréable journée.

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5: Bonjour à tous. Le projet de loi de finances 2027 est présenté aujourd'hui en Conseil des ministres. L'objectif, trouver 54 milliards d'euros d'économies. Ce budget prévoirait une mise à contribution des retraités, le gel du point d'indice pour les fonctionnaires ou encore une nouvelle taxe sur les produits sucrés. Ce nouveau projet doit être examiné par l'Assemblée nationale le 13 octobre. Les blocages ce matin devant les lycées, ils continuent une mobilisation pour dénoncer les conditions d'apprentissage. Des tensions ont déjà été constatées, notamment à Lyon ou encore à Toulouse. Hier, 356 établissements ont été ciblés et 625 personnes ont été interpellées. Et en parallèle, Baliba Gayoko persiste. Le maire de Saint-Denis a maintenu ce matin ses propos sur la violence dite légitime du mouvement. Le préfet du département a effectué un signalement au titre de l'article 40 pour des faits présumés de provocation à commettre un délit. La situation s'améliore dans le sud après les violentes intempéries d'hier. Un épisode méditerranéen qualifié d'exceptionnel par Météo France s'est abattu sur le Gard et l'Hérault notamment. Les pluies ont provoqué des crues rapides d'intensité modérée à forte. En attendant, les écoles dans ces deux départements ont rouvert ce matin. Les transports scolaires sont à nouveau assurés, sauf sur les lignes ayant éventuellement subi des dégâts en raison des intempéries. Et 16 jours de pollution de l'air à l'ozone ont été constatés cet été en Île-de-France. C'est du jamais vu depuis 2003, selon Air Paris, l'organisme de surveillance de la qualité de l'air francilien. Une pollution amplifiée par les canicules. Ce gaz nocif peut provoquer des troubles respiratoires et des crises d'asthme. Et aux États-Unis, l'exécution de Christa Pike a échoué. Cette Américaine condamnée à mort dans le Tennessee a reçu deux injections létales hier. Mais selon plusieurs témoins et ses avocats, elles n'ont pas fonctionné. Elle est désormais soignée à l'hôpital. Et puis en football, dernier préparatif pour les Bleus avant la grande première de Zinedine Zidane à domicile. L'équipe de France va s'entraîner aujourd'hui au Stade de France pour sa première séance avant son troisième match de Ligue des Nations demain. Les Bleus affronteront l'Italie pour le tout premier match dans l'Hexagone du nouveau sélectionneur Zizou. Excellente matinée à tous.

Dans le cadre du Festival international de géographie qui met le paysage à l'honneur cette année, une conférence décentralisée s'installe à Père-et-Grand-Rue. Vendredi 2 octobre à 19h, l'historien Jean-Michel Chosereau vous attend à la mairie pour une causerie passionnante sur les lacs à travers le paysage vosgien. Une belle occasion de poser un autre regard sur le patrimoine naturel de notre massif. Autre lieu à découvrir à Remomex le samedi 3 octobre de 18h30 à 19h30 à la salle L'Agora, l'historien Yann Pouillet. Il vous racontera le long parcours de 15 ans qu'il a mené au classement UNESCO de 5 sites vosgiens de la Grande Guerre et les choix de mémoire qui ont fait la fierté de la Déodacie.

0: On est tous à la recherche de la zénitude, c'est pourquoi on retrouve Rachel et ses précieux conseils. Bonjour Rachel.
1: Bonjour Sylvie, bonjour à tous. Votre maison est le reflet de votre âme. Les trois clés zen d'aujourd'hui vont vous montrer comment votre maison peut vous rendre heureux. Notre maison peut nous aider à partir à la recherche du bonheur. Habitez votre maison comme vous habitez votre esprit. L'intérieur de votre maison révèle votre propre vie intérieure. Alors, préservez l'harmonie de votre maison pour qu'il en soit de même pour votre maison intérieure. Ne la surchargez pas d'objets inutiles et encombrants. Laissez de l'espace, éliminez le désordre, n'accumulez rien. Rangez chaque pièce pour que votre esprit soit également clair. Rendez votre maison accueillante et lumineuse et vous verrez que vous deviendrez comme elle. Aérez votre maison pour aérer votre vie. Le bonheur n'est jamais bien loin. Nettoyez, organisez, harmonisez votre maison et vous verrez que, comme par miracle, votre morale suivra et que le bonheur sera à votre portée. Alors, juste pour aujourd'hui, jetez, rangez, illuminez votre maison avec les trois clés zen d'aujourd'hui qui sont préservez l'harmonie de votre maison, rangez chaque pièce, aérez votre maison. Je vous souhaite de passer une journée pleine de renouveau.
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L'exposition est accessible directement pendant votre visite du musée. 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Un rendez-vous culturel à ne pas manquer au musée Pierre Noël de Saint-Dié.

0: Nous t'aimes de Lisandro Cuxi sur Radio Bellevue. Et tout de suite, l'instant bien-être avec Rachel.
1: Bonjour à tous. Aujourd'hui, je vais vous parler des frissons. Un frisson est une réponse physiologique et émotionnelle du corps à divers stimulus tels que le changement de température, des émotions intenses, des sensations agréables. Il se manifeste généralement par une sensation de chair de poule, de poils qui se dressent sur la peau et parfois de tremblements légers. Les frissons peuvent être provoqués par des facteurs tels que le froid, la peur, la joie ou même quelque chose d'émouvant. Voici quelques conseils pour favoriser une sensation de bien-être dans votre vie quotidienne. Tout d'abord, adoptez une alimentation équilibrée. Ensuite, favorisez l'activité physique. Cultivez également les relations sociales positives. Pratiquez la gratitude. Accordez-vous du temps pour les loisirs et la détente. Prenez du temps pour des activités que vous aimez. Cela peut inclure la lecture, la méditation, la musique, les promenades en plein air ou tout ce qui contribue à vous détendre et à vous ressourcer. Ces conseils peuvent contribuer à favoriser un état général de bien-être. Je vous souhaite de passer une excellente journée.

0: Le Festival international de géographie délocalise de nombreuses conférences cette année et notamment vendredi de 18h à 19h à la salle polyvalente de la Croix-aux-Mines qui accueillera la géographe et urbaniste Carmen Raffanel. Elle vous propose une plongée au cœur de Bucarest pour découvrir comment l'autoconsommation alimentaire et les solidarités rurales persistent toujours dans la capitale roumaine. L'entrée y est libre.
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1: Bonjour à tous. Alors, chers auditeurs de Radio Bellevue, laissez-moi ce matin vous emmener dans un voyage gustatif inoubliable avec l'une des spécialités les plus appréciées au monde, la pizza. Imaginez une pâte délicatement pétrie, à la fois moelleuse et légèrement croustillante sur les bords. Une base de sauce tomate parfumée réalisée à partir de tomates fraîches, d'herbes aromatiques et d'une touche d'ail. Puis arrive la couche de fromage fondant, un mélange savoureux de mozzarella qui, une fois passé au four, crée cette texture filante irrésistible. Vous pouvez personnaliser votre pizza avec vos ingrédients préférés, qu'il s'agisse de charcuterie savoureuse, de légumes croquants ou même de fruits de mer pour une touche d'originalité. La pizza, c'est la liberté, celle de choisir, celle de combiner et surtout celle de savourer chaque bouchée avec un grand sourire. Le tout cuit à la perfection, dans un four bien chaud, créant une explosion de saveurs à chaque bouchée. Une vraie invitation à se détendre et à partager un moment convivial, seul ou accompagné. Alors, chers auditeurs, laissez-vous tenter par cette merveille culinaire. Prenez le temps de savourer une bonne pizza, de personnaliser les garnitures à votre goût et de profiter de la chaleur qui s'en dégage. Chaque pizza raconte une histoire, celle de ses ingrédients, celle de son mode de préparation, mais surtout, celle du bonheur simple qu'elle procure. Merci à vous tous d'avoir partagé ce moment avec moi. J'espère que vous avez l'eau à la bouche et que vous allez bientôt vous offrir une bonne pizza. À très bientôt pour de nouvelles aventures gourmandes. Au revoir et prenez bien soin de vous.

Le Festival international de géographie s'invite dans vos communes. Vendredi à 20h, 2 conférences gratuites vous sont proposées. Du côté de Salles à la MFR, Monsieur Michel Barbe vous emmène explorer les paysages célestes, une plongée poétique et passionnante dans notre ciel entre imaginaire et pollution lumineuse. Le même jour à la même heure, une autre conférence se tiendra à la salle des fêtes de Bande-Lavelines où l'historien Thierry Chosereau vous dévoilera les paysages à l'origine des légendes vosgiennes, pour comprendre comment nos roches, lacs et montagnes ont façonné les contes locaux. Voilà, il ne vous reste plus qu'à choisir entre l'une et l'autre.

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2: Bonjour à tous. De nouvelles violences ce matin en marge de la mobilisation lycéenne avec des dégradations commises aux abords d'établissements à Paris, Lille, Rennes ou encore Toulouse. Des incendies se sont déclarés sur les façades des lycées Lumière à Lyon et Nelson Mandela à Nantes. Sur la seule journée d'hier, 625 interpellations ont été recensées, plus de 200 blessés et 3 enquêtes de l'IGPN ont été ouvertes sur de possibles tirs de LBD. Un mouvement désormais rejoint par les étudiants. 15 universités sont bloquées ce matin, notamment à Lille, Rennes ou encore Lyon. Un effort de 54 milliards d'euros. Le projet de loi de finances 2027 est présenté aujourd'hui en Conseil des ministres. Un budget qui prévoirait une mise à contribution des retraités, le gel du point d'indice pour les fonctionnaires ou encore une nouvelle taxe sur les produits sucrés. Ce nouveau projet doit être examiné par l'Assemblée le 13 octobre. Le gouvernement table sur une adoption définitive avant le 31 décembre. Et dans ce contexte, le taux d'emprunt de la France atteint son plus haut niveau depuis 2002. Il frôle désormais les 5%, signe de la défiance croissante des investisseurs envers la dette française. Et de nouvelles mesures annoncées pour ce début du mois d'octobre, elles devraient peser sur le pouvoir d'achat des Français, comme la hausse des tarifs du gaz et des franchises médicales. Nouveauté aussi, des protections menstruelles réutilisables sont désormais remboursées par l'assurance maladie. Elles concernent les personnes en grande précarité et les moins de 26 ans. L'épisode méditerranéen est désormais terminé. Météo France a levé ce matin les dernières vigilances orange, pluie, inondation et crue qui concernaient encore les Bouches-du-Rhône, le Gard et l'Hérault. Le trafic ferroviaire reste toutefois perturbé au moins jusqu'à la mi-journée dans ces départements. Et puis on termine avec ce mois pour sensibiliser au cancer du sein, car c'est parti pour Octobre Rose. Pendant les 4 prochaines semaines, les associations, collectivités et médecins vont se mobiliser pour sensibiliser au cancer du sein, récolter des dons, mais surtout promouvoir un dépistage précoce et régulier. Et car s'il est détecté à un stade précoce, le cancer du sein guérit dans 9 cas sur 10. Excellente matinée à tous.

l'élégance à la française en 3 minutes chrono. Vous venez d'écouter Danny Briand et son Irrésistible à Paris. Notre titre de la semaine sur Radio Bellevue.

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1: En fait, Sainte Thérèse de l'Enfant Jésus et Sainte Thérèse de Lisieux, c'est la patronne de la France et des missionnaires. Les naissances du 1er octobre, André Rieu, le musicien, chef d'orchestre. Jane Manson, l'actrice et chanteuse. Dani, la chanteuse et comédienne. Jean-Pierre Castaldi, l'acteur. Jean-Jacques Haneau, le réalisateur et scénariste. En 1935, Julie Andrew, l'actrice et chanteuse. En 1930, Philippe Noiret, le comédien. En 1929, Jean Amadou, l'humoriste, journaliste et chansonnier. Les décès. En 2019, Dominique Webb, illusionniste et hypnotiseur. En 2018, Charles Aznavour, chanteur et acteur. En 2013, Giuliano Gemma, suite à un accident de voiture, c'est un acteur italien. En 2008, c'est le décès de Jacques Piccard, le grand explorateur suisse. En 1998, Pauline Julien, chanteuse, auteure, compositrice et actrice québécoise. En 1684, c'est le décès de Pierre Corneille, le poète dramatique. En 2020, en France, la tempête Alex touche les côtes bretonnes avec des rafales de 186 km/h, faisant un mort dans le Finistère et de gros dégâts. En 2008, c'est le premier passeport biométrique français qui est remis à un habitant de Chantilly par la ministre de l'Intérieur. En 2006, c'est la hausse des tarifs au péage des autoroutes. En 1998, c'est l'élection de Christian Poncelet comme président du Sénat. Il succède à René Monory. En 1994, la pièce de monnaie de 10 francs unicolore est remplacée par une pièce bicolore. En 1992, c'est l'entrée en vigueur de la loi Evin qui interdit de fumer dans les lieux publics. En 1969, le Concorde dépasse le mur du son. En 1967, c'est la diffusion de la première télévision couleur. Le reportage est commenté par Pierre Tchernia. Il montre un largage de parachutistes, mais il n'y a que 1500 téléviseurs couleur qui sont en service en France. Le dicton « Octobre en bruine, hiver en ruine ». Brume passe, beau temps passe.

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Attention, les places pour le repas se font sur réservation avant le 2 octobre au 07 60 19 34 87 ou au 06 01 09 98 06.

0: Les conseils de Rachel pour être plus zen, c'est tout de suite et c'est sur Radio Bellevue. Bonjour Rachel.
1: Bonjour Sylvie, bienvenue à tous. Et si le bonheur dépendait de notre volonté? Les trois clés zen d'aujourd'hui vont certainement vous donner la réponse. Grâce à votre volonté, vous pouvez diriger votre vie, alors pourquoi n'êtes-vous pas heureux? Avez-vous droit au bonheur? Le bonheur est pour chacun. Seulement, encore faut-il avoir la volonté de tout mettre en œuvre pour l'obtenir. Faites-vous tout pour trouver le bonheur. Si votre détermination est de vivre pleinement chaque instant de votre vie, si rien ne vous semble plus beau que la vie que vous avez choisie, si le bonheur fait vraiment partie de vos valeurs, alors n'en doutez pas, il sera là. Donnez-vous suffisamment, le bonheur vous attend si vous avez la volonté de le chercher avec les trois clés zen d'aujourd'hui qui sont: avez-vous droit au bonheur? Faites-vous tout pour trouver le bonheur? Donnez-vous suffisamment rendez-vous au bonheur. Je vous souhaite de passer une très belle journée, pleine de bonheur.

Bonne nouvelle pour vos déplacements quotidiens. L'aide carburant pour les travailleurs grands rouleurs est renouvelée et rehaussée jusqu'à la fin de l'année. Son montant passe à 100 euros pour la période d'octobre à décembre. Si vous l'avez déjà perçu cette année, le versement sera automatique. Pour les nouveaux demandeurs, l'aide s'adresse aux salariés, indépendants et agents publics effectuant au moins 15 km de trajet domicile-travail ou 8000 km par an. Les plafonds de ressources ont été élargis pour toucher davantage de foyers. Attention, les véhicules 100% électriques de fonction ou les poids lourds ne sont pas éligibles. Testez dès maintenant votre éligibilité et faites votre demande en quelques clics sur le site impots.gouv.fr.

Dans le cadre de la 37e édition du Festival international de géographie consacré au thème du paysage, le cinéma de Noirgoutte à Plainfin accueille une conférence exceptionnelle vendredi de 18h à 19h. La géographe Chloé Fernando s'interrogera sur la place du paysage dans les sites classés des Vosges et des Alpes, ainsi que sur l'impact de ces protections sur nos montagnes.

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À Moyen-Moutier et au Charme, venez découvrir les espaces de rééducation et les jardins thérapeutiques. On vous donne donc rendez-vous samedi 10 octobre de 10h à 16h. 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

C'est déjà le moment de clore cette émission. Un grand merci à tous pour votre fidélité. Vous retrouvez Julie dès 11h. Quant à nous, rendez-vous demain.

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4: Bonjour à tous. De nouvelles violences ce matin en marge de la mobilisation lycéenne avec des dégradations commises aux abords d'établissements à Paris, Lille, Rennes ou encore Toulouse. Des incendies se sont déclarés sur les façades des lycées Lumière à Lyon et Nelson Mandela à Nantes. Sur la seule journée d'hier, 625 interpellations ont été recensées, plus de 200 blessés et 3 enquêtes de l'IGPN ont été ouvertes sur de possibles tirs de LBD. Un mouvement désormais rejoint par les étudiants. 15 universités sont bloquées ce matin, notamment à Lille, Rennes ou encore Lyon. Un effort de 54 milliards d'euros. Le projet de loi de finances 2027 est présenté aujourd'hui en Conseil des ministres. Un budget qui prévoirait une mise à contribution des retraités, le gel du point d'indice pour les fonctionnaires ou encore une nouvelle taxe sur les produits sucrés. Ce nouveau projet doit être examiné par l'Assemblée le 13 octobre. Le gouvernement table sur une adoption définitive avant le 31 décembre. Et dans ce contexte, le taux d'emprunt de la France atteint son plus haut niveau depuis 2002. Il frôle désormais les 5%, signe de la défiance croissante des investisseurs envers la dette française. Et de nouvelles mesures annoncées pour ce début du mois d'octobre, elles devraient peser sur le pouvoir d'achat des Français, comme la hausse des tarifs du gaz et des franchises médicales. Nouveauté aussi, des protections menstruelles réutilisables sont désormais remboursées par l'assurance maladie. Elles concernent les personnes en grande précarité et les moins de 26 ans. L'épisode méditerranéen est désormais terminé. Météo France a levé ce matin les dernières vigilances orange, pluie, inondation et crue qui concernaient encore les Bouches-du-Rhône, le Gard et l'Hérault. Le trafic ferroviaire reste toutefois perturbé au moins jusqu'à la mi-journée dans ces départements. Et puis on termine avec ce mois pour sensibiliser au cancer du sein, car c'est parti pour Octobre Rose. Pendant les 4 prochaines semaines, les associations, collectivités et médecins vont se mobiliser pour sensibiliser au cancer du sein, récolter des dons, mais surtout promouvoir un dépistage précoce et régulier, car s'il est détecté à un stade précoce, le cancer du sein guérit dans 9 cas sur 10. Excellente matinée à tous.

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1: Hello à tous, c'est Julie sur Radio Bellevue. On va passer un bon moment en musique, alors restez branchés. Allez.

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1: Bonjour à tous, tout de suite votre horoscope de ce 1er octobre. Alors les astres seront-ils généreux avec votre signe aujourd'hui ?
2: Bélier, votre énergie atteint sa plénitude et vous avez envie de relever un nouveau défi.
3: Taureau, des concessions sont nécessaires envers votre entourage proche.
2: Gémeaux, Pluton accentue votre impulsivité. Prudence, votre excès de confiance en vous peut être assez mal perçu.
3: Cancer, c'est la grande forme. Rien ne parvient à entamer votre bonne humeur.
2: Les lions, si vos projets financiers rencontraient un obstacle particulier, eh bien armez-vous de patience, ne baissez surtout pas les bras.
3: Vierge, une décision importante pourrait se prendre sans vous. Elle vous semblera peut-être prise un peu trop à la hâte.
2: Balance, vous entrez dans une phase stimulante, mentalement et physiquement.
3: Scorpion, ne laissez pas vos affaires professionnelles ou financières prendre le pas sur vos désirs personnels. C'est le moment de réorganiser vos priorités.
2: Sagittaire, des rivalités peuvent perturber vos plans, mais vous aurez bientôt gain de cause.
3: Capricorne, vous penserez avoir réalisé l'exploit de l'année. Vous serez félicité pour votre réalisation.
2: Verseau, laissez donc la chance vous provoquer dans les affaires.
3: Enfin, Poisson, vous parvenez à surmonter certains obstacles grâce à votre détermination. Bonne journée à tous. On se retrouve demain pour un nouvel horoscope. Nous fêterons léger.

0: C'est l'heure de la rubrique des plantes avec Pierrette. Aujourd'hui, elle nous emmène à la découverte d'une nouvelle espèce et de ses particularités. Bonjour Pierrette.
1: Bonjour à tous. Nous avons dans nos placards ou jardins ou lors de nos balades des épices ou des plantes. À quoi peuvent-elles servir? Aujourd'hui, je vous parle de la cannelle. En bâtonnet ou moulu, la cannelle est excellente pour les neurones. Elle calme les petites faims, influence même les fonctions cérébrales en boostant la concentration, la mémoire et l'attention. Il existe deux cannelles différentes, celle de Ceylan, la plus délicate, mais la plus chère aussi, et celle de Chine est quant à elle plus corsée et plus courante. Bonne journée à tous. 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

0: Les annonces des manifestations, c'est tout de suite sur Radio Bellevue. L'association Uranimation organise son 7e grand loto-repas samedi à la salle polyvalente de Saint-Jean-d'Ormont. Au total, 4 000 € de lots sont à gagner sous forme de chèques cadeaux, accompagnés de nombreux lots et d'une tombola gratuite. Le programme est chargé, 21 parties, 2 parties de bingo, 3 parties spéciales et une partie dédiée aux enfants. Côté menu, une salade de carottes, du fuseau lorrain, une salade de pommes de terre et du fumet lorrain, fromage et dessert. Tarif 30 € comprenant le repas, 6 cartons de loto et 3 cartons de parties spéciales. Tarif enfant de moins de 14 ans à 20 € comprenant le repas, 3 cartons plus 3 cartons de parties spéciales et une partie enfant. Ouverture des portes dès 18h, début des jeux à 19h. Attention, les réservations sont à payer à l'avance. Réservez vite votre table au 06 06 40 99 75 ou au 06 45 74 08 80. Du 3 au 18 octobre à la Grande Fosse, venez découvrir à la salle communale l'exposition « Le temps d'une photo ». Vous pourrez y comparer des clichés anciens avec des photos d'aujourd'hui pour voir comment le village a changé. Le tout enrichi par les témoignages vidéo des anciens habitants. L'entrée est libre et visible les samedis après-midi et les dimanches toute la journée. Et pour aller plus loin, participez à l'atelier d'écriture autour du paysage animé par Geneviève Baumann le dimanche 11 octobre de 9h30 à 11h30. C'est gratuit mais les places sont limitées et on vous demande de vous inscrire par mail à contact@grandefossecafe.fr. Échauffez vos voix et révisez vos classiques. Le samedi 10 octobre, à partir de 19h, à la salle des fêtes d'Entre-deux-Eaux, l'Amicale Laïque vous accueille pour une grande soirée karaoké animée par Coach Animation. Deux formules s'offrent à vous. La formule complète à 15 € avec entrée, assiette de charcuterie, fromage, dessert et un verre de vin inclus. Et l'entrée seule à 5 € si vous souhaitez simplement venir chanter et profiter de l'ambiance. Paiement par carte bancaire accepté. Attention, les places pour le repas se font sur réservation avant le 2 octobre au 07 60 19 34 87 ou au 06 01 09 98 06. L'association Farandole vous invite à son thé dansant spécial Octobre Rose le dimanche 11 octobre de 14h30 à 18h30 à la salle Carbonard de Saint-Dié. Sur scène, l'orchestre Nostalgia sera présent pour vous faire virevolter sur la piste. Une surprise vous attend également au cours de l'après-midi avec la présentation des Miss de Saint-Dié. L'entrée est à 10 €, une buvette sera à votre disposition sur place. Sachez que l'intégralité des bénéfices sera reversée à la campagne Octobre Rose. Et pour l'occasion, pensez à enfiler une tenue rose pour afficher votre soutien. Pour réserver votre place, vous pouvez appeler le 07 66 49 09 83. 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Et si vous profitiez de votre mercredi après-midi pour faire une bonne action? La boutique de la Croix-Rouge à Provenchères-sur-Fave est ouverte tous les mercredis de 13h30 à 15h30. Elle se situe juste derrière l'ancienne poste. C'est l'endroit idéal pour trouver des vêtements pour toute la famille, des chaussures, de la déco de seconde main, des livres ou encore des jouets. En plus de faire une bonne affaire, sachez que l'équipe réceptionne également vos dons sur place pour leur offrir une nouvelle vie. C'est bon pour la planète, pour votre budget et pour l'entraide locale. On compte sur vous. 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
1: Eh bien, merci pour les suggestions d'activités, Sylvie.

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3: Bonjour à tous. Le budget 2027 se dévoile. Objectif 54 milliards d'euros d'économies à trouver, dont 43 milliards à travers de nouvelles mesures. Le gouvernement propose un gel des allocations familiales qui doit permettre d'économiser 500 millions d'euros. Pour les retraités, seules les pensions inférieures à 1260 euros par mois seront indexées sur l'inflation. Près de 6 millions de personnes sont concernées par cette mesure. Par ailleurs, le gouvernement souhaitait élargir la taxe sur les boissons sucrées aux aliments transformés contenant du sucre et des additifs. Des nouveaux débordements en marge de la mobilisation des lycéens. La façade du lycée Nelson Mandela de Nantes a été ravagée par un incendie. La présidente de la région des Pays de la Loire, Christelle Morancet, dénonce la volonté de certains de semer le chaos et de tout détruire. La région Sud dénonce un cap inacceptable franchi à Marseille avec l'agression d'un proviseur aspergé d'essence. À Lille, on déplore aussi des incendies et des feux de poubelle, tout comme des affrontements avec la police. Les lycéens désormais rejoints par les étudiants. Selon l'Union étudiante, 26 universités étaient bloquées ce matin sur l'ensemble de la France, que ce soit à Paris, Lyon ou encore Poitiers. Un nouveau débat pour les candidats de la primaire de la gauche organisé ce soir sur France 2. Raphaël Glucksmann, Emmanuel Morel, Ségolène Royal, Olivier Faure et Jérôme Guedj sont invités à confronter leurs idées. Contrairement à la première rencontre où ils répondaient directement aux questions des Français, cette fois ce sera un face-à-face direct. Et c'est l'une des nouveautés de ce 1er octobre. Certaines protections féminines réutilisables sont remboursées par la Sécurité sociale. La mesure concerne uniquement des produits vendus en pharmacie. Les moins de 26 ans et les personnes précaires qui bénéficient de la complémentaire santé solidaire peuvent en bénéficier. L'objectif est de lutter contre la précarité menstruelle. Et puis en foot, dernier préparatif pour les Bleus avant la grande première de Zinedine Zidane à domicile. L'équipe de France s'entraîne aujourd'hui au Stade de France pour sa dernière séance avant le troisième match de Ligue des Nations. Demain soir, les Bleus affronteront l'Italie dans un stade à guichet fermé. Voilà pour l'info. Passez une excellente après-midi.

Et voilà, c'était notre nouveauté de la semaine. Il s'agit de Dany Briand avec son titre « À Paris » sur Radio Bellevue. Une chanson qui a traversé les décennies, écrite par Francis Lemarque, popularisée par Yves Montand et reprise ensuite par de nombreux artistes, dont aujourd'hui Dany Briand. Vous êtes toujours à l'écoute de Radio Bellevue, on poursuit en musique.

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Cette semaine, je vous présente trois nouvelles offres à découvrir autour de Saint-Dié-des-Vosges. Je commence à Belmont-sur-Butan, où une entreprise spécialisée dans les travaux forestiers recherche un ouvrier polyvalent ou une ouvrière polyvalente. Vous participerez à différents travaux de sylviculture, de débroussaillage, d'élagage et de bûcheronnage. Vous pourrez également intervenir pour entretenir et aménager des espaces boisés. Ce CDD de 6 mois est proposé à temps complet à raison de 35 heures par semaine. Les débutants motivés sont les bienvenus et une formation pourra être assurée selon votre expérience. La rémunération se situe entre 12,50 euros et 13 euros brut de l'heure avec une prime et une prime de panier ou des titres restaurants. Deuxième possibilité à Étival Clairefontaine, une entreprise recherche un agent ou une agente de propreté pour un CDD d'un mois. Vous assurez le nettoyage des sanitaires, des bureaux et des espaces communs. Vous devrez également vider les corbeilles et entretenir les sols avec le matériel mis à votre disposition. Le poste représente 32h15 par semaine avec des horaires matinaux du lundi au vendredi. Les débutants sont acceptés mais le permis B est indispensable. Le salaire annoncé est de 12,52€ brut de l'heure. Enfin, à Raon-l'Étape, un poste d'agent d'entretien et de maintenance polyvalent est proposé dans le cadre d'un CDD de 6 mois. Le recrutement prévoit une formation de 450 heures à Épinal ou à Golbey avant l'embauche. Une formation, une expérience ou des aptitudes dans le bâtiment ou les espaces verts sont fortement souhaitées, mais l'annonce reste ouverte aux débutants. Le poste est proposé à raison de 35 heures par semaine en journée pour un salaire de 1868 € brut par mois. Le permis B et un niveau minimum A2 en français sont demandés. Vous pouvez retrouver ces trois annonces et les modalités de candidature directement sur le site de France Travail. Bonne chance dans vos démarches et à très vite pour une nouvelle rubrique emploi.

Hiro Nakamura, je serais parti revivre la naissance de Lenny et d'Inaya. J'aurais été à Sana, boycotter le décollage de la 310 de la Yemenia. J'aurais été voir mon grand-père une dernière fois, lui dire que je m'occupe de sa fille, qui ne s'inquiète pas. Je serais parti voir Martin Luther King après son discours, lui montrer la

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3: Bonjour à tous. Une cellule de crise convoquée par Sébastien Lecornu pour évoquer la mobilisation des lycéens et les multiples débordements devant les établissements. Dans le Pas-de-Calais, un proviseur a été blessé par un tir de mortier, touché à l'oreille. Il a été transporté à l'hôpital. Le préfet du département dit condamner avec la plus grande fermeté les violences. À Nantes, le hall du lycée Nelson Mandela a été détruit par un incendie. Les étudiants se joignent au mouvement avec plusieurs blocages d'université. Les réactions politiques à cette colère, Olivier Faure appelle l'exécutif à recevoir dès aujourd'hui les syndicats lycéens et enseignants. Le premier secrétaire du Parti Socialiste dénonce l'irresponsabilité du gouvernement dans la gestion de la crise, tout en appelant au calme et à l'apaisement de toutes parts. De son côté, Marine Le Pen accuse Jean-Luc Mélenchon de porter une lourde responsabilité dans cette situation, lui reprochant d'avoir appelé ses militants à l'insurrection. Les premières pistes pour le budget 2027, avec pour objectif ramener le déficit à 5% du PIB l'an prochain, l'ensemble des économies atteint 54 milliards d'euros, avec notamment une mise à contribution des plus hauts revenus visée par une imposition minimale de 20%. Le nombre de fonctionnaires d'État baisserait de plus de 1000, les allocations familiales ne seraient pas revalorisées sur l'inflation et seules les retraites inférieures ou égales à 1260 euros seraient indexées. Pendant ce temps, les automobilistes souffrent toujours à la pompe. Les prix du gasoil atteignent un nouveau record dans l'Union européenne, 2,24€ le litre en moyenne, en hausse d'un centime par rapport au record de la semaine précédente. Des records de prix moyens ont été battus dans 12 des 27 pays membres. Les stations-service françaises affichaient vendredi le litre de gasoil à 2,37€, en très légère baisse sur une semaine. Et puis en foot, Cristiano Ronaldo prend-il sa retraite internationale? Après son départ de la sélection hier soir, les médias portugais annoncent que le quintuple Ballon d'Or ne jouera plus pour son pays, mais le joueur lui-même ne l'a pas confirmé. Le Portugal, sans Cristiano Ronaldo, donc, affrontera le Danemark ce soir en Ligue des Nations. Voilà pour l'info, excellent après-midi.

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3: Bonjour à tous. Une cellule de crise convoquée par Sébastien Lecornu pour évoquer la mobilisation des lycéens et les multiples débordements devant les établissements. Dans le Pas-de-Calais, un proviseur a été blessé par un tir de mortier. Touché à l'oreille, il a été transporté à l'hôpital. Le préfet du département dit condamner avec la plus grande fermeté les violences. À Nantes, le hall du lycée Nelson Mandela a été détruit par un incendie. Les étudiants se joignent au mouvement avec plusieurs blocages d'université. Les réactions politiques à cette colère, Olivier Faure appelle l'exécutif à recevoir dès aujourd'hui les syndicats lycéens et enseignants. Le premier secrétaire du Parti Socialiste dénonce l'irresponsabilité du gouvernement dans la gestion de la crise, tout en appelant au calme et à l'apaisement de toutes parts. De son côté, Marine Le Pen accuse Jean-Luc Mélenchon de porter une lourde responsabilité dans cette situation, lui reprochant d'avoir appelé ses militants à l'insurrection. Les premières pistes pour le budget 2027, avec pour objectif ramener le déficit à 5% du PIB l'an prochain. L'ensemble des économies atteint 54 milliards d'euros, avec notamment une mise à contribution des plus hauts revenus visée par une imposition minimale de 20%. Le nombre de fonctionnaires d'État baisserait de plus de 1000. Les allocations familiales ne seraient pas revalorisées sur l'inflation et seules les retraites inférieures ou égales à 1260 euros seraient indexées. Pendant ce temps, les automobilistes souffrent toujours à la pompe. Les prix du gasoil atteignent un nouveau record dans l'Union européenne, 2,24 euros le litre en moyenne, en hausse d'un centime par rapport au record de la semaine précédente. Des records de prix moyens ont été battus dans 12 des 27 pays membres. Les stations-service françaises affichaient vendredi le litre de gasoil à 2,37 euros en très légère baisse sur une semaine. Et puis en foot, Cristiano Ronaldo prend-il sa retraite internationale? Après son départ de la sélection hier soir, les médias portugais annoncent que le quintuple Ballon d'Or ne jouera plus pour son pays, mais le joueur lui-même ne l'a pas confirmé. Le Portugal, sans Cristiano Ronaldo, donc, affrontera le Danemark ce soir en Ligue des Nations. Voilà pour l'info, excellent après-midi.

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4: Bonsoir à tous. La France Insoumise et ses proxys de l'ultra-gauche sont à l'origine du mouvement des lycéens. Voilà ce qu'indique Matignon à l'issue de la cellule interministérielle de crise. Les services du Premier ministre estiment que le mouvement a basculé vers des violences urbaines. Réponse immédiate du coordinateur insoumis Manuel Bompard qui demande au gouvernement de ne pas sombrer dans le complotisme et dans l'infantilisation des lycéens. De leur côté, l'Union étudiante et l'Union syndicale lycéenne souhaitent reconduire et amplifier le mouvement de protestation. Les premières pistes pour le budget 2027 avec pour objectif ramener le déficit à 5% du PIB l'an prochain. L'ensemble des économies atteint 54 milliards d'euros avec notamment une mise à contribution des plus hauts revenus visée par une imposition minimale de 20%. Le nombre de fonctionnaires d'État baisserait de plus de 1000. Les allocations familiales ne seraient pas revalorisées sur l'inflation et seules les retraites inférieures ou égales à 1260 euros seraient indexées. Les réactions à ce budget sont loin d'être positives. Les écologistes accusent le gouvernement de taper toujours plus au portefeuille de celles et ceux qui ont le plus besoin d'aide. Les députés PS, eux, ne voient aucune main tendue et dénoncent une provocation. Le groupe socialiste à l'Assemblée estime que les discussions risquent d'être très, très difficiles. Il appelle le gouvernement à revoir sa copie. C'est l'une des nouveautés de ce 1er octobre. Certaines protections féminines réutilisables sont remboursées par la Sécurité sociale. La mesure concerne uniquement des produits vendus en pharmacie. Les moins de 26 ans et les personnes précaires qui bénéficient de la complémentaire santé solidaire peuvent en bénéficier. L'objectif est de lutter contre la précarité menstruelle. 80 millions d'euros, c'est le coût des canicules de cet été à la SNCF. Entre retard, annulation et incendie, la SNCF veut se mettre en état de marche pour adapter ses voies ferrées et ses climatisations avant l'été prochain. Et puis le coup d'envoi d'Octobre Rose, un mois dédié à la prévention et au dépistage du cancer du sein. Dépisté à un stade précoce, le cancer du sein peut être guéri dans 9 cas sur 10. Voilà pour l'info, excellente fin d'après-midi.

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3: Bonsoir à tous. Des échauffourées, des violences urbaines et des départs de feu. Nouvelle journée de violence devant les lycées en marge du mouvement pour demander de meilleures conditions d'apprentissage. L'une des images les plus fortes de la journée, l'incendie du hall du lycée Nelson Mandela à Nantes. Dans le Pas-de-Calais, un proviseur a été blessé par un tir de mortier. Depuis ce matin, les étudiants ont rejoint ce mouvement lycéen. Pour la secrétaire générale de l'Union nationale des étudiants de France, Manon Moret, les revendications entre les lycées et les universités sont les mêmes.
4: L'UNEF, évidemment, se tient aux côtés des lycéens qui se mobilisent pour des revendications totalement légitimes. Et à ça, évidemment, nous, on appelle aussi les étudiants à venir se mobiliser en soutien aux lycéens, mais aussi pour leurs revendications. Quand ces lycéens se mobilisent pour dénoncer des conditions d'études dégradées, eux et elles savent aussi qu'à la fin, c'est le bac et que toutes les notes de première à la terminale déterminent la manière dont on va être sélectionné sur Parcoursup. Donc, évidemment, qu'on a des revendications ensemble. Et puis, le gel des appels également, c'est quelque chose de très important. Donc, voilà, on a une colère sociale pour finalement la défense de conditions d'études dignes et de services publics de l'enseignement supérieur et de l'éducation nationale qui les respecte.
3: À l'issue d'une cellule interministérielle de crise, Matignon estime que la France insoumise et ses proxys de l'ultra-gauche sont à l'origine du mouvement. L'autre grand titre ce soir, c'est le budget 2027 avec les premières pistes. Objectif 54 milliards d'euros d'économie. Le gouvernement propose un gel des allocations familiales. Pour les retraités, seules les pensions inférieures ou égales à 1260€ par mois seraient indexés sur l'inflation. Les députés PS ne sont pas convaincus et disent ne voir aucune main tendue. Ils dénoncent une provocation. Et Gérard Larcher réélu à la présidence du Sénat. Victoire au premier tour. Il sera à la tête de la Chambre haute jusqu'en 2029. Et puis le Louvre lance un appel aux dons pour la restauration de la cour du Sphinx. Pour la première fois de son histoire, la campagne Tous mécènes du musée parisien ne concerne pas l'acquisition de nouvelles œuvres. La campagne de dons se poursuivra jusqu'au 19 janvier. Voilà pour l'essentiel de l'info. Excellente soirée.

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Bonsoir à tous. Vous êtes sur Radio Bellevue, il est 20h. Moi, c'est Tani et je vous accompagne jusqu'à 22h pour 2 heures de musique et de bonne humeur. On débute avec Jean-Jacques Goldman, pas l'indifférence.

le duo Skezi Joyka Bye Bye. On enchaîne avec Vita, Un dimanche avec toi. À suivre, Bilal Hassani, Je danse encore.

0: C'était Chris Dangereuse et on garde le rythme avec Kim V, Sûr de moi.
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0: On se quitte avec le duo Grégoire-Jean-Jacques Goldman, La Promesse, pour finir cette belle soirée en musique. Je vous retrouve jeudi prochain à partir de 20h sur le 102 Radio Bellevue. Bye bye.
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